0: Personne n'ose provoquer l'avenir. Faudrait être fou pour provoquer l'avenir. Faudrait être fou pour risquer de provoquer un nouveau 19, un nouveau 14, un nouveau 37.
1: Glorious Passant, j'en ai plus rien.
0: Si, parce qu'il y aura toujours des fous.